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Au nom du Père et du Fils et du Saint-Esprit. Frères et sœurs, bonjour. Bienvenue à notre émission de prière. Nous allons commencer par une méditation spirituelle. Nous allons appeler le Seigneur, notre Dieu, qu'il vienne nous délivrer ce matin, qu'il vienne nous secourir, nous qui sommes faibles, nous qui sommes dans les tourments, nous qui ne savons quoi faire. Seigneur notre Dieu, ce matin, nous crions vers toi. C'est le cri de celui qui n'a plus de force, qui ne peut compter que sur toi. Dans nos épreuves, Seigneur, nous tournons immédiatement vers toi, car toi seul peux nous sauver. Dans le psaume 70 que nous allons méditer, David prie contre ceux qui veulent sa perte, ses ennemis, qui peuvent aussi être représentés par nos peurs, nos péchés, nos pensées négatives qui nous empêchent d'avancer. Mes frères et sœurs, quels sont nos ennemis intérieurs? Quelles sont les voies qui nous humilient ou qui nous découragent? Comment pouvons-nous remettre cela entre les mains de Dieu? Ce matin, je vous invite à méditer sur ces interrogations. Même dans la détresse, David évoque la joie des fidèles. Que tous ceux qui te cherchent exultent et se réjouissent en toi. La confiance en Dieu, mes frères et sœurs, donne de la paix, même au cœur du trouble. Louer Dieu, même dans la douleur, change notre manière de vivre l'épreuve. Alors rendons grâce au Seigneur ce matin. Ne lui cachons pas nos faiblesses, mais faisons de cette pauvreté une force. Nous savons, mes frères et sœurs, que Dieu viendra. Il viendra nous délivrer. Donc, notre foi, ce matin, c'est une foi lucide, une foi humble, une foi confiante.

méditons le psaume 70. Mon Dieu, viens me délivrer. Seigneur, viens vite à mon secours. Qu'ils soient honteux et confondus ceux qui cherchent à me faire mourir. Qu'ils reculent couverts d'humiliation ceux qui désirent mon malheur. Qu'ils s'en retournent pleins de honte ceux qui rient de moi. Mais que tous ceux qui te cherchent exultent et se réjouissent en toi. Qu'ils redisent sans cesse « Dieu est grand », ceux qui aiment ton salut. Moi, je suis pauvre et malheureux, mon Dieu, viens vite. Tu es mon secours, mon libérateur, Seigneur, ne tarde pas. Gloire soit au Père et au Fils et au Saint-Esprit, au Dieu qui est, qui était et qui vient, pour les siècles des siècles. Amen.

versets 11 à 14. Voilà donc ce que nous proclamons, que ce soit eux ou moi, et voilà ce que vous avez cru. Mais si on proclame un Christ ressuscité d'entre les morts, comment peut-on dire chez vous qu'il n'y a pas de résurrection pour les morts? Si les morts ne ressuscitent pas, le Christ non plus n'est pas ressuscité. Et si le Christ n'est pas ressuscité, nous, notre prédication ne rime à rien. Notre foi ne rime à rien.

Nous prenons, mes frères et sœurs, le thème de méditation de cette journée. Nous sommes toujours dans la première lettre de Saint Paul apôtre aux Corinthiens, le chapitre 15, les versets 11 à 14. Voilà donc ce que nous proclamons, que ce soit eux ou moi, et voilà ce que vous avez cru. Mais si on proclame un Christ ressuscité d'entre les morts, comment peut-on dire chez vous qu'il n'y a pas de résurrection pour les morts? Si les morts ne ressuscitent pas, le Christ non plus n'est pas ressuscité. Et si le Christ n'est pas ressuscité, notre prédication ne rime à rien. Votre foi ne rime à rien. Mes frères et sœurs, à travers ces versets,

Saint Paul rappelle que la foi chrétienne repose sur un message clair et partagé. La mort et la résurrection de Jésus, il n'invente rien. Il transmet ce que l'Église enseigne. Mes frères et sœurs, ce matin, nous pouvons nous poser certaines questions. Sommes-nous enracinés dans cette foi transmise par les apôtres? Ou encore, quelle place la résurrection tient-elle dans notre propre foi? Comment pouvons-nous dire ce matin qu'il n'y a pas de résurrection? Au sein même de la communauté chrétienne des Corinthes, certains doutaient de la résurrection des morts. Paul ne les juge pas, mais il les confronte avec amour et fermeté. Est-ce que ce matin, mes frères et sœurs, vous qui m'écoutez, est-ce que vous croyez vraiment que la vie ne s'arrête pas après la mort? Comment cette espérance transforme-t-elle votre quotidien? Paul va jusqu'à dire que si la résurrection n'existe pas, tout s'effondre. La foi, la prédication, l'espérance chrétienne. La résurrection, mes frères et sœurs, n'est pas un symbole ou un mythe. C'est un événement réel, central, fondateur. Qu'est-ce qui serait différent dans notre vie, dans ma vie, si je vivais pleinement à la lumière de la résurrection? Ai-je conscience que Jésus ressuscité veut aussi ressusciter moi aujourd'hui? Paul commence par rappeler le cœur de l'Évangile. Ce n'est pas une idée nouvelle, ni une invention. C'est une tradition vivante, transmise, reçue, vécue. Le Christ est mort pour nos péchés. Il est ressuscité le troisième jour. Cette foi, mes frères et sœurs, nous sauve si nous la gardons. Elle n'est pas un souvenir, mais une vie nouvelle reçue par le baptême. Paul est clair, mes frères et sœurs. Sans résurrection, tout s'effondre. Pas de vie éternelle, pas de pardon réel, pas de victoire sur la mort. Si le Christ n'est pas ressuscité, votre foi est sans valeur. Ce n'est pas une idée symbolique, mes frères et sœurs, la résurrection du Christ. C'est un événement historique, c'est une expérience vécue par les témoins. S'effacent les 12, Jacques, Paul. Et cette résurrection change tout. Elle nous ouvre à une vie nouvelle, aujourd'hui et pour toujours. Si nous avons mis notre espoir dans le Christ seulement pour cette vie, nous sommes les plus à plaindre. C'est ce que dit le verset 19. La foi chrétienne n'est pas seulement morale ou humaniste. Elle est scandaleuse parce qu'elle ose dire que la mort est vaincue. Et elle nous invite à vivre dès maintenant comme des ressuscités dans le pardon, la paix, la liberté. Donc, mes frères et sœurs, sans la résurrection du Christ, la foi chrétienne s'effondre. La mort et la résurrection de Jésus ne sont pas de simples symboles. Elles sont le cœur du message chrétien, la preuve de l'amour de Dieu et de sa victoire sur le mal, le péché et la mort. Croire en la résurrection, c'est croire que rien, pas même la mort, n'a le dernier mot sur notre vie. C'est choisir l'espérance, vivre dans la lumière, pardonner et aimer malgré les blessures, en sachant que le Christ vivant nous relève toujours. Mes frères et sœurs, notre foi n'est pas vaine. Elle repose sur un fait historique et spirituel. Jésus ressuscité nous appelle à vivre
dans la confiance et l'espérance. Et c'est en gardant cette foi que nous sommes sauvés et transformés. Au nom du Père et du Fils et du Saint-Esprit. Amen.

Prenons part, mes frères et sœurs, à la lecture du jour. Nous sommes dans la première lettre de Saint Paul aux Corinthiens, le chapitre 15, les 19 premiers versets. 1 Corinthiens, chapitre 15, les versets 1 à 19. Frères, je vous rappelle la bonne nouvelle que je vous ai annoncée, que vous avez reçue, de laquelle vous tenez bon, et par laquelle vous serez sauvés si vous la gardez telle que je vous l'ai annoncée. Autrement, votre foi serait vaine. Avant tout, je vous ai transmis ceci que j'ai moi-même reçu. Le Christ est mort pour nos péchés selon les Écritures. Il a été enseveli, il est ressuscité le troisième jour selon les Écritures. Il est apparu à Cephas puis aux 12. Or, si l'on proclame le Christ est ressuscité d'entre les morts, comment certains peuvent-ils dire qu'il n'y a pas de résurrection? S'il n'y a pas de résurrection des morts, Christ non plus n'est pas ressuscité. Et si le Christ n'est pas ressuscité, votre foi est sans valeur. Vous êtes encore sous l'emprise de vos péchés. Si nous avons mis notre espoir dans le Christ seulement pour cette vie, nous sommes les plus à plaindre de tous les hommes. Parole du Seigneur. Nous rendons grâce à Dieu.

Frères et sœurs, à présent, c'est le moment d'acclamer la parole de Dieu, de proclamer la parole de notre Seigneur et Sauveur, Jésus le Christ.

Le Seigneur soit avec vous. Évangile de Jésus-Christ selon Saint Matthieu. Matthieu, chapitre 12, verset 22 à 37. On présenta alors à Jésus un homme possédé d'un démon. Il était aveugle et muet, mais Jésus le rétablit si bien que les muets parlaient et voyaient. Tout le monde était dans l'admiration et les gens disaient, « C'est sûrement lui le fils de David. » Mais les pharisiens qui les entendaient répliquaient, « Celui qui lui permet de chasser les démons, c'est Beelzéboul, le chef des démons. » Jésus connaissait leurs réflexions et leur dit, « Tout royaume qui se divise court à la ruine. Pas une ville, pas une institution ne durera si long y est divisé. Si donc Satan chasse Satan, il est divisé et son royaume ne durera pas. Si c'est Beelzéboul qui m'aide à faire sortir les démons, qui donc aide les gens chez vous quand ils les font sortir? Ce sont eux qui jugeront vos paroles. Mais si c'est par l'Esprit de Dieu qui, avec moi, fait sortir les démons, comprenez que le royaume de Dieu est venu jusqu'à vous. Comment entrera-t-on dans la maison du fort pour lui prendre ses affaires? Il faudra d'abord prendre ses affaires. Il faudra d'abord ligoter le fort. Et ensuite, on pillera sa maison. Qui n'est pas avec moi est contre moi. Qui ne rassemble pas avec moi disperse. Aussi, je vous dis, on pardonnera aux hommes n'importe quel péché ou blasphème contre Dieu, mais le blasphème contre l'Esprit Saint ne sera pas pardonné. Celui qui calomnie le Fils de l'homme sera pardonné, mais celui qui calomnie l'Esprit Saint ne sera pardonné ni en ce monde ni dans l'autre monde. Prenez un bon arbre et vous aurez des bons fruits. Prenez un arbre mauvais et vous aurez des mauvais fruits. On reconnaîtra l'arbre à son fruit. Race de vipères, comment pourriez-vous avoir de bonnes paroles puisque vous êtes mauvais? La bouche dit ce qui déborde du cœur. L'homme bon a un bon fruit et il en tire de bonnes choses. L'homme mauvais a un fond mauvais et il en tire le mal. Je vous l'affirme, tout ce que vous aurez dit sans raison, on en rendra compte au jour du jugement. Ce sont tes paroles qui te blanchiront. Et ce sont tes paroles qui te condamneront. Acclamons la parole de Dieu.

suprême avec ce mio. Notre Dieu, il est infini. Il est bonté infinie. Les nous pas arriver découvrir lui ou bien les nous commencer nous pas fini, eh bien nous commettons ce manque le plus grave. Ce manque, c'est que le péché est ce manque de l'objectif. Nous n'avons pas atteint notre objectif, frères et sœurs bien-aimés. Nous n'avons pas atteint notre idéal puisque nous n'avons pas, eh bien, découvert vraiment, eh bien, nous le vrai Dieu. Puisque nous n'avons pas réalisé la plénitude de la divinité en nous. Puisque nous ne sommes pas transformés en cet être divin. En cette divinité infinie, frères et sœurs bien-aimés. Eh bien, nous commettons ce mal. Et frères et sœurs bien-aimés, eh bien, c'est pourquoi, eh bien, nous comprenons mal les choses. Nous comprenons mal, eh bien, la réalité, frères et sœurs bien-aimés. Puisque nous sommes loin de Dieu, puisque nous ne réalisons pas, eh bien, totalement Dieu en nous, nous manquons à notre perfection, eh bien, nous ne connaissons pas, nous ne reconnaîtrons pas, frères et sœurs bien-aimés, les œuvres de Dieu dans les êtres humains, l'œuvre de Dieu dans la vie du Fils de l'homme, dans la vie de Jésus-Christ, frères et sœurs bien-aimés, l'envoyé du Père. C'est parce que nous sommes loin de Dieu. C'est difficile de comprendre que Dieu, eh bien, soit infini. C'est difficile de comprendre que ce qui est infini, frères et sœurs bien-aimés, est éternel, eh bien, est au-dessus de tout, enveloppe tout, est en tout, frères et sœurs bien-aimés, dépasse tout ce qui est humain, frères et sœurs bien-aimés, tout ce qui est charnel, frères et sœurs bien-aimés. C'est difficile de comprendre que, eh bien, ce qui est infini, eh bien, est indivisible, frères et sœurs bien-aimés. Et nous, Jésus, il est ce Fils de Dieu. Il fait un avec Dieu, frères et sœurs bien-aimés. Il est cet individu, eh bien, il est habité par la divinité, par l'infini, la puissance infinie, eh bien, qui guérit, qui transforme, qui libère, qui délivre. Il ne peut être divisé. L'individu, frères et sœurs bien-aimés, signifie indivisible, frères et sœurs bien-aimés. Donc, produit de Dieu, produit de la puissance de Dieu, eh bien, frères et sœurs bien-aimés, de la bonté, eh bien, créatrice, frères et sœurs bien-aimés, l'infini bonté créatrice, frères et sœurs bien-aimés, il ne peut être que divisé. Eh bien, c'est pourquoi, frères et sœurs bien-aimés, Dieu, eh bien, reste ce qu'il est. Il ne peut subir, frères et sœurs bien-aimés, de transformation, de changement, frères et sœurs bien-aimés. Eh bien, c'est là nous tomber, c'est là pharisiens nous tomber. Eh bien, Jésus montre eh bien, dans lui-même, pas de division. Dans lui-même, dans bon Dieu, pas de division. Et si vous avez un bagage qui a divisé, qui se dresse, eh bien, une contre l'autre, eh bien, ne vient pas de Dieu. Cela vient du démon. Parce que, eh bien, le rôle du démon, c'est diviser pour régner. C'est pourquoi vous avez, eh bien, vu frères et sœurs bien-aimés, c'est avec la force de l'amour, c'est avec la force de la paix, de la communion, que Dieu et que Jésus a mené ce combat contre les forces du mal, parce que contre les démons. Le démon est là, frères et sœurs bien-aimés, pour diviser. Eh bien, frères et sœurs bien-aimés, il est facile de comprendre autour de vous, en vous, soit dans ou même une force qui combat tout, qui sortit la déchirée, qui fait mal, qui fait abus, qu'on est force ça, son force démon lié. 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Il doit vivre, faire un seul avec l'autre là, il doit faire aimer le frère et soeur bien-aimé. Donc Jésus, ce n'est pas un démon qui était dans lui. C'est l'Esprit bon Dieu qui était dans lui, frère et soeur bien-aimé. C'est pour ça, s'il n'a pas une excuse, s'il n'a pas reconnaître Zev bon Dieu, eh bien, l'Esprit Saint dans petit bon Dieu, dans s'il a le voie, frère et soeur bien-aimé. Moi, je crois que c'est très important pour nous comme ça.
eh bien gros âme, eh bien malin gagné, ces âmes division, âmes la haine, frères et sœurs bien-aimés. Nous-mêmes si nous voulons demeurer dans la vie de Dieu comme Jésus-Christ, si vous voulez avoir vraiment cette force pour chasser les démons, les puissances du mal, si vous voulez combattre vraiment le mal, eh bien il faut que vous soyez en paix avec Dieu. Il faut que vous soyez en paix et bien rempli d'amour, frères et sœurs bien-aimés, en pleine communion avec Dieu, frères et sœurs bien-aimés, pour que vous puissiez accomplir des bonnes œuvres, des œuvres vraiment de libération, de délivrance, frères et sœurs bien-aimés, pour que vous puissiez travailler à la libération des autres, frères et sœurs bien-aimés. Si vous n'êtes pas libéré, ben vous ne pouvez pas vraiment travailler à la libération des autres. Si vous vivez dans l'injustice, vous ne pouvez pas vraiment combattre l'injustice, frères et sœurs bien-aimés, frères et sœurs bien-aimés. Donc, vous ne voulez pas travailler, eh bien, pour la justice, frères et sœurs bien-aimés. Si vous vivez dans le mensonge, vous ne pouvez pas combattre le mensonge, frères et sœurs bien-aimés. Donc, si vous êtes mauvais, comment pouvez-vous, eh bien, frères et sœurs bien-aimés, combattre les mauvais? Eh bien, vous êtes capable de détruire, frères et sœurs bien-aimés. Parce que toute maison divisée sera détruite, frères et sœurs bien-aimés. C'est ça lié. Donc, c'est pour ça qu'on façon pour y pour camper, pour combattre force qui mal là autour de vous-même, frères et sœurs bien-aimés. Oui. 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Eh bien, ou pas jamais venir à bon Dieu, ou pas jamais obéir à bon Dieu, frères et sœurs bien-aimés. C'est pourquoi il est bon, frères et sœurs bien-aimés, de faire attention aux paroles que vous dites, que vous prononcez, frères et sœurs bien-aimés. Paroles n'a prononcé aussi au cap détruire nos frères et sœurs bien-aimés. Et la Bible a dit, comme le dit l'apôtre, piga aucune parole qui mauvaise sorti dans bouche nos frères et sœurs bien-aimés. 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Jodia, nous besoin en pile lumière, nous besoin accomplir des œuvres de bonté, frères et sœurs bien-aimés. Des œuvres vraiment, eh bien, qui nous permettent vraiment de nous réaliser pleinement en Dieu. Des œuvres vraiment qui nous permettent vraiment de vivre en pleine communion avec nos frères et sœurs. Des œuvres vraiment qui nous permettent vraiment de respecter de nos frères, de les traiter vraiment avec amour, avec, eh bien, compréhension, avec respect, frères et sœurs bien-aimés. Des œuvres qui inspirent, eh bien, l'amitié, l'union, la compréhension, l'harmonie, frères et sœurs bien-aimés. Des œuvres qui inspirent la joie, la paix, frères et sœurs bien-aimés. Oui, il est important, frères et sœurs bien-aimés, de travailler pour un monde plus juste, plus vrai, frères et sœurs bien-aimés. Il est important d'éviter bien les mauvaises paroles, les écarts de langage, frères et sœurs bien-aimés, pour ne pas nous condamner, nous dit Jésus. Ce sont tes paroles qui te blanchiront. Ce sont tes paroles qui te condamneront, frères et sœurs bien-aimés. Paroles qui pas bon à prononcer, paroles qui méchant à prononcer, paroles qui mal à prononcer, paroles qui sale à prononcer, bien-aimés. 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Eh bien, toute mauvaise plante pour l'autre là, la priver nous, frères et sœurs bien-aimés. Attention, attention, attention, évitez maladie, évitez calamité, évitez souffrance, évitez misère, frères et sœurs bien-aimés. Dites toujours de bonnes choses à l'endroit de l'autre. Ayez toujours de bonnes pensées à l'endroit de l'autre. Ayez toujours de bonnes intentions à l'endroit de l'autre. Ainsi, vous serez, eh bien, en pleine santé, santé spirituelle, santé physique. Au nom du Père et du Fils et du Saint-Esprit.

Seigneur, merci pour ce nouveau jour. Merci pour la vie, la lumière et ton amour fidèle. Aujourd'hui, nous te confions nos pensées, nos paroles, nos actions. Aide-nous, Seigneur, à semer la paix autour de nous. Aide-nous à servir avec joie et à rester fidèles à toi. Seigneur, sois notre guide, notre soutien, notre force. Nous t'offrons cette journée pour ta gloire. Seigneur, écoute notre prière.

Seigneur Jésus, ce matin, nous nous inclinons devant toi, vivant, ressuscité, glorieux. Tu es la bonne nouvelle transmise depuis les apôtres. Et nous voulons la garder au cœur de notre vie. Si tu n'étais pas ressuscité, notre foi serait vide. Mais tu es vivant. Notre vie prend sens en toi. Seigneur, que notre foi ne soit pas une habitude, mais une réponse d'amour chaque jour renouvelée. Que nous n'ayons pas honte de proclamer ta victoire et que notre cœur t'appartienne pleinement aujourd'hui. Accompagne-nous, Seigneur, dans chaque pas et fais de cette journée un témoignage de ta résurrection. Seigneur, écoute-nous. Seigneur, exauce-nous.

Seigneur Jésus, aujourd'hui encore, nous, tes serviteurs, nous choisissons de croire. De croire que tu es ressuscité d'entre les morts. Que tu es plus fort que le mal, plus fort que la peur, plus fort même que la mort. Tu donnes un sens à notre foi, une force à notre vie. Sans toi, nous serons vides, mais avec toi, nous nous relèverons. Alors Jésus, Seigneur ressuscité, ressuscite en nous l'espérance que nous avons perdue, la paix qui s'effrite, l'amour que nous avons peur de donner. Que tout en nous proclame le Christ est vivant et que notre journée en soit la preuve. Seigneur, écoute notre prière.

Mes frères et sœurs, merci d'avoir été avec nous aujourd'hui dans cette rencontre autour de la parole de Dieu. Que ces méditations vous accompagnent tout au long de votre journée. N'oubliez pas, le Christ est vivant et votre foi n'est pas vaine. Jésus marche avec vous, il vous relève, il vous fortifie. Restons unis dans la prière, dans l'espérance et dans l'amour. C'était avec vous le révérend Père Dominique Boutus qui a médité sur la parole de Dieu et votre servante Magdala Lorja qui était avec vous pour la présentation. Restons unis dans la prière, dans l'espérance et dans l'amour. À très bientôt pour une autre émission. Que le Seigneur vous bénisse et vous garde.

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1: 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Ça, ça va.

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Sucre, café, indigo, coton, cacao qui sortit Saint-Domingue sous Tessa, te alimenté les marchés européens et enrichi les négociants, les armateurs, les planteurs et l'État français. 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Ça veut dire que condition en tant que monde, yo t'es refusé yo. Saint-Domingue, c'est donc à la fois une fabrique de richesse et une machine de destruction humaine. C'est précisément contradiction ça qui va exploser. Mais l'insurrection de 1791 n'est pas déroulé dans un monde calme. La Révolution française éclatée en 1789, la monarchie est branlée et puis l'est renversée. L'Europe monarchique observait la France avec inquiétude. L'Autriche, la Prusse, la Grande-Bretagne, l'Espagne et d'autres puissances viennent craindre la propagation des idées révolutionnaires. 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
dignité yo et possibilité pour pas jamais retourner dans les chaînes. 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Il montrait que des hommes et des femmes qui privés de droits, t'est capable de détruire l'armée, l'administration et l'économie d'un système qui concevoit pour dominer. Il montrait tout que une population qui divisée par les origines, les statuts juridiques, les couleurs de peau, les langues et les intérêts étaient capables, dans certaines circonstances, de transformer en peuple. Unité ça, il n'est pas jamais arrivé parfaite, ni il n'est pas parfaite. Conflits internes étaient en pile. Rivalité était violente. Alliance était qu'on changeait. Mais, yon l'idée finit par imposer l'au-dessus des autres. Pas capable de gagner yon retour à l'esclavage. Ça, pas possible. Le Napoléon Bonaparte voyait expédition Leclerc en 1802. Li pap cherché pour négocier l'égalité entre les races. Li voulait rétablir l'autorité française, désarmer les forces locales et restaurer l'ordre colonial. Dans le même temps, l'esclavage rétabli dans d'autres colonies françaises. Pour les combattants de Saint-Domingue, message à vin clair. La liberté conquise li demeurait une liberté menacée tant que la France a conservé le pouvoir sur le territoire. Là ça, la guerre vient changer de nature. Li papoter seulement sur les droits dans la colonie. Li vin tourner yon guerre pour la séparation complète d'avec la France. Nous devons mesurer ça, ça veut dire. Les forces françaises yon engagé dans l'expédition. Les forces françaises qui engagées dans l'expédition sont commandées par des officiers expérimentés qui appartenaient à l'une des armées les plus craintes d'Europe. Ils disposaient de leur organisation militaire, ils avaient des bâtiments, des navires, ils avaient des ressources, ils disposaient d'artillerie, canons, ils disposaient de fusils, ils disposaient de munitions. Et ils disposaient du prestige de la puissance napoléonienne. Pourtant,
y a affronté yon ennemi que yon pas comprendre ou que yon comprendre mal. 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Attention. Sans la résistance organisée, sans l'expérience militaire acquise pendant plus de 10 ans, sans la rupture définitive qui provoquée par la menace du rétablissement de l'esclavage et sans capacité chef haïtien pour mettre tête ensemble, unir force autour de un objectif final, épidémie a pas suffi pour lui créer l'indépendance. La victoire de 1803 et la proclamation de 1804 n'ont pas un accident. Ils ont constitué le résultat de une combinaison exceptionnelle de courage, d'organisation, d'intelligence stratégique, de connaissance du terrain, de rivalité internationale et de refus absolu pour ancêtres retourner dans les chaînes. 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Haïti ouvert yon route, yon voie nouvelle et li bay naissance dans tout le monde atlantique à des espoirs de liberté, mais surtout à des craintes et de nouveaux mouvements d'émancipation, de nouveaux mouvements pour la conquête de la liberté des peuples. 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Recevoir de l'aide, oui. 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
d'une manière ou d'une autre avec intérêt li, diplomate li, organisation li, financement li, et puis ses préoccupations sécuritaires, c'est normal, migratoire, économique et géopolitique. 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Influence extérieure existe, les rapports de force existent, la dépendance existe, mais les racines du mal sont profondément haïtiennes. Des acteurs nationaux livrés des municipes, des mounlakaï, des haïtiens, acteurs nationaux, ils ont livré des institutions, ils ont vendu des intérêts nationaux, ils ont servi avec la violence, ils ont accepté des contrats obscurs, hein? Ils ont entretenu l'impunité, ils ont transformé la politique en moyen d'enrichissement. Quand le peuple a obligé pour poser la question la plus difficile, comment un peuple, nous-mêmes peuple haïtien, qui rivait vaincre l'un des systèmes les plus puissants de son époque, rivait jodia pour l'obtenir délivrance de l'extérieur, comme quoi c'est l'extérieur qui va le délivrer. Et surtout, comment la grande majorité nationale capable de retrouver conscience, le sens de l'organisation et la volonté collective qui permettent autrefois à l'impossible de devenir réalité. Nous devons tirer une leçon qui dépasse largement l'histoire d'Haïti. Allons garder le monde avec honnêteté. Est-ce que il y a un seul grand pays qui existait aujourd'hui dans le monde qui était durablement construit par une puissance étrangère partenaire, yo capable aider, moi dit ça déjà, yo capable financer, conseiller, protéger pour longtemps certaines institutions ou soit contribuer à la reconstruction après une guerre, mais yo pas jamais remplacer la volonté nationale. Les États-Unis, c'est pas l'Europe qui bâtit les États-Unis. La France n'est pas reconstruite parce que l'autre peuple est gouverné dans place, est gouverné dans place. Après la Seconde Guerre mondiale, l'Allemagne et le Japon ont bénéficié d'un soutien considérable, mais Renaissance il reposait avant tout sous propre administration, yo, sous discipline collective, yo, sous institution yo, et sous population. Yo. Plus récemment, des pays comme le Rwanda recevaient une aide internationale importante, mais la reconstruction de l'État était portée d'abord par des décisions internes. L'aide n'a jamais remplacé la nation. Mais pour qui ça, nous devons suspendre quoi que le problème haïtien lui possédait une solution importée. Les partenaires internationaux sont capables d'accompagner Haïti, nous disent déjà. Ils sont capables de soutenir des projets, financer des infrastructures, former des cadres, renforcer certaines capacités institutionnelles ou soit participer à des efforts de stabilisation. Mais ils n'ont pas jamais capable de remettre Haïti plus passer les Haïtiens eux-mêmes.
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Pourtant, malgré les guerres, malgré les crises, malgré les occupations, malgré les catastrophes naturelles, malgré les dictatures, malgré les interventions étrangères, malgré les gouvernements de transition qui pas jamais qu'a fini, malgré ses propres divisions internes, Haïti existe encore. Voilà peut-être le plus grand mystère de l'histoire, nous-mêmes Haïtiens. On pile annoncer régulièrement que Haïti va disparaître. Pourtant, la nation haïtienne demeure debout. Nous sommes blessés, certes, nous fatigués, certainement, mais Haïti est toujours vivante. Alors, pour qui ça, vous connaissez un abtenion sauveur? 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
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An nou gade situation sa, situation actuelle que nous vivons là, avec calme et honnêteté. Depuis plusieurs années, chaque aggravation de la crise nationale renouvelait la même attente. Une partie de la population haïtienne espérait qu'il y ait une solution à venir de l'étranger, de l'extérieur. 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Yon partenaire accompagné, li pas remplacé. 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
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Pour l'autre inquiétude, je dis à qui traversait en partie de la population haïtienne. 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

0: Lundi 17 août 2026. Bonjour, bonsoir à toutes et à tous et bienvenue à cette première sortie de l'émission Maté Débat pour cette semaine. À la une de l'actualité, Haïti politique, visite du secrétaire d'État américain Albert Ramdin en Haïti, quelle retombée pour le pays. Haïti politique, visite du secrétaire d'État américain Albert Ramdin en Haïti, quelle retombée pour le pays. Haïti élection, plus de 231 potentiels électeurs se sont fait inscrire au registre électoral. Le CEP salue le dévouement du peuple haïtien à participer aux prochaines joutes. Haïti élection, plus de 231 potentiels électeurs se sont fait inscrire au registre électoral. Le CEP salue le dévouement du peuple haïtien à participer aux prochaines joutes. Haïti, insécurité, plusieurs personnes portées disparues au cours de ces dernières semaines entre kidnapping et trafic d'organes, lequel serait à la base. Haïti, insécurité, plusieurs personnes portées disparues au cours de ces dernières semaines entre kidnapping et trafic d'organes, lequel serait à la base. Mesdames, messieurs, restez branchés, nous allons débattre, analyser, commenter autour de ces grands points et de bien d'autres dans un laps de temps à cette première sortie de Maté Débat pour ce lundi 17 août 2026.
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9: 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Donc, là, nous étions environ 13,5 et 13,6 milliards et pendant l'époque que je quittais. 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
9: 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Avant que nous dans la commission, nous étions élu comme conseiller municipal dans notre Miami et puis nous étions vice-maire dans notre Miami avant ça. Donc nous avons plus que 20 ans de ma carrière politique qui est extrêmement fatigant. Et mais cependant, nous aimons le fait que la population prend plaisir et le nous servions et nous-mêmes nous avons satisfaction profonde de service que nous avons à la population. 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